0: Bienvenue sur Fun Radio, il s'appelle Satisfy. Le nouveau Calvin Harris. Pour démarrer samedi matin, je dis oui. Et c'est tout de suite sur Fun Radio.
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1: On n'est pas seulement samedi, on est le 16 mai, ce qui veut dire que dans un mois, jour pour jour, les Bleus feront leur entrée dans la Coupe du Monde en jouant face au Sénégal. Allez les Bleus, allez la dance music, comme Deschamps. J'ai fait ma sélection, je vous ai choisi les meilleurs. Calvin Harris, son nouveau titre, Satisfy, après Lady Gaga. Après Lady Gaga avec Ariana Grande et tout de suite Sound of Legend, voici San Francisco. Bon réveil, il est 6h.

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sur Fun Radio Dance Music avec les meilleures nouveautés. Même si parfois pour les attendre faut être patient, puisque là pour celle dont je vais vous parler maintenant, il aura fallu attendre 12 ans. 12 ans pour que le titre sorte officiellement. C'est la collab qui réunit le DJ incontournable Martin Garrix avec l'un des chanteurs les plus connus au monde. C'est lui, Ed Sheeran. Deux potes, hein, qui se connaissent depuis des années. Et donc 12 ans d'attente pour découvrir leur collaboration, puisque ce titre donc qui les réunit, Martin Garrix, l'avait joué en 2014 sur la main stage de l'Ultra Miami. Alors sur leurs réseaux sociaux, Martin Garrix et Ed Sheeran se sont amusés de ce délai particulièrement long pour en avoir une version finale, dispo donc officiellement depuis hier. Ça s'appelle Repeat It et ça donne ça.

Repeat It. Le nouveau Martin Garrix avec Ed Sheeran. Martin Garrix qui sera présent cet été à Tomorrowland Belgique sur les deux week-ends du festival et la dance music qui revient là tout de suite. Avec le nouveau Timmy Trompette. Et dans moins de 60 secondes, on écoute Jennifer Lopez avec David Guetta. C'est Save Me Tonight avant l'horoscope dans le prochain quart d'heure.

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0: plein milieu d'un week-end. Week-end de 4 jours. Un week-end de mai. Vous avez choisi Fun Radio Bon Réveil, 6h34. Et l'horoscope de ce samedi 16 mai démarre avec vous les béliers. Une compétition amicale réveille votre esprit de gagneur. Alors amusez-vous. Les taureaux, un plaisir gourmand partagé devient le point d'orgue de votre journée. Les gémeaux, votre curiosité vous pousse à explorer un endroit où vous n'allez jamais. Les cancers, une discussion à cœur ouvert renforcera un lien que vous pensiez distendu. Les lions, prenez le lead pour organiser une soirée sympa et tout le monde vous suivra. Les vierges, un grand tri dans vos placards vous apportera une satisfaction mentale immédiate. Les balances, votre sens de la justice vous pousse à défendre une cause qui vous tient à cœur. Les scorpions, une rencontre mystérieuse pique votre curiosité au plus haut point. Les sagittaires, votre besoin de liberté se manifestera par une envie de partir, comme ça, sur un coup de tête. Les capricornes, un moment de calme absolu vous permettra de remettre vos idées en place. Les Verseaux, votre style vestimentaire audacieux ne passera pas inaperçu et c'est tant mieux. Et enfin les Poissons, un rêve étrange pourra vous donner une piste sérieuse pour un projet personnel. L'horoscope de Maureen de Fun Radio que vous retrouvez aussi chaque jour sur le site et l'appli Fun Radio. La dance music pour attaquer ce samedi 16 mai, c'est celle de David Guetta. C'est un nouvel collab avec Hypaton qui s'appelle Walk It Away ou encore le nouveau son du DJ Henri PFR sur Fun Radio. Bon réveil.
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0: Bienvenue sur Fun Radio, c'est chouette.
1: Wake up.
0: C'est le week-end, j'aime ce mot. J'espère que vous aussi, bah bon courage si le week-end vous bossez avec Fun Radio et puis avec le DJ UGL qu'on va écouter dans un instant. Jamaican Bam Bam, qui est l'un de vos sons préférés en ce moment. Genre aussi le nouveau Lost Frequencies et puis ils sont là chaque matin. Ils vous réveillent sur Fun Radio. Toute la famille Bruno sur Fun Radio. Le retour en direct, c'est lundi dès 6h. Et les meilleurs moments, c'est maintenant avec dans la famille Bruno Fun Radio. Pino qui va nous faire un petit cours d'histoire. C'est vrai, avant le papier toilette par exemple, on faisait comment?
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3: Qu'est-ce que tu dis, Pino? C'est très...
4: Mais pourquoi il se marre?
3: T'es en train de faire un truc et tu vois un gars qui vient d'os et qui se marre tout seul, c'est quoi l'idée?
5: Non, parce qu'en fait, je lisais des traditions de l'époque antique, à la Grèce antique, et là, en fait, je suis en train de lire...
3: Pendant l'émission, vraiment.
5: Oui, voilà, ouais. Et à l'époque, il se lavait le cucu avec des cailloux. Genre, il n'y avait pas de papier toilette, donc il prenait.
4: Oh, bah merci, ouais, Patrick.
5: Patrick.
3: Après le popo.
5: Ouais. Hop, il prenait des caillasses et en fait, il se lavait les fesses comme ça.
4: Mais l'irritation.
6: La SNCF, ouais. Ils ont gardé le principe. Hein.
5: Bah, oui, c'est ça.
6: Dans les trains, c'est ça.
5: Non, c'est
6: ça,
5: du papyrus.
3: Ça s'améliore.
5: Et alors, je lis plein de trucs, c'est fou. Par exemple, genre, à l'époque romaine, il y avait une éponge pour 12 personnes dans les toilettes.
4: Donc, en fait, il y avait.
3: Ah oui, ça, je sais.
5: Une éponge accrochée à un truc et voilà, quoi, tu te lavais les fesses comme ça.
4: Non mais ça c'est dégueulasse.
3: Oui mais nous, après tu pouvais la rincer je pense quand même. Il y avait un truc d'eau non pour...
5: Je pense mais j'espère. Mais
4: c'est
5: enfin,
4: pas
5: bon,
4: précisé dans l'article.
5: Les bactéries sont pas... ça reste hein Bruno. Hein. Ça part pas comme ça genre.
3: Oui alors après on était à l'époque romaine, tu vois ce que je veux dire. Donc niveau bactéries ils étaient assez calmes.
5: Ouais voilà. Alors j'en ai trouvé plein d'autres. Il y a par exemple au 19e siècle tu prenais un selfie avec un mort après l'enterrement.
4: Au 19e siècle, il y a déjà les selfies.
3: Enfin, non, pas un selfie. Au 19e siècle, un selfie.
5: Bah, tu sais, c'est les gros appareils photo, là.
4: Tu prenais en photo, ouais.
3: Oui, voilà. Tu prenais en photo.
5: Oui, voilà.
4: Ben, c'est un live Insta.
3: En selfie, c'était pas possible.
5: Genre, avant de le mettre dans la tombe, tu prenais un petit photo. Bah, tiens, Pierrick, avant que tu quittes vraiment, tu prenais une photo, enfin, un selfie.
4: Ah, c'est glauque.
3: Voilà. Oh, non, là, il y avait des photos de
4: mort.
3: Je sais pas si vous avez vu un film qui s'appelle Les Autres.
4: Ah oui.
3: Avec Nicole Kidman. Si vous avez jamais vu ce film, je vous conseille. Si vous aimez bien vous faire flipper, regardez les autres. Avec un truc, c'est un peu ambiance sixième sens.
4: Ouais. Okay. Il y a un reveal.
3: Voilà, il y a un reveal de fin. Les trois dernières secondes, c'est assez ouf.
5: Hein. Aux États-Unis, au 19e siècle, l'héroïne était prescrite pour la toux.
4: L'héroïne? Mais quoi? Genre,
5: qu'est-ce qui m'arrive? Ouais. Bah, j'ai l'antivirus. Bah, prenez de l'héroïne, monsieur. Ça va beaucoup mieux.
4: Mais c'est une folie.
3: Je crois pas que l'héroïne, ça te speed. Je crois que.
5: Je sais pas, j'en ai jamais
4: parlé. On n'est pas très calé en drogue. Et heureusement, quelque part.
3: Niveau drogue, on n'est pas calé de fou, je crois.
5: T'es dans la télé, toi. Hein, tu dois savoir, toi.
3: Ouais, mais tu sais. Je suis arrivé à la télé, moi, après tout. Moi.
5: Ouais, t'es chiant, t'as ton jardin, toi. T'es...
3: Moi, je suis arrivé à la télé, on m'a raconté l'époque Canal+, etc. J'ai dit, ouais, ça va être super la télé. Non, moi, je suis... voilà, tu vois. Et maintenant, je suis sur France 2, je m'étais dit, bah, les gars, ok, c'est pas... Puis maintenant, avec la commission, non.
4: Il y a plus, pareil. Tu peux rien faire.
3: Mais vraiment, tu vois, j'ai pas...
5: Ouais, t'as raté le virage.
3: Moi, j'arrive après les trucs à chaque fois.
5: Et alors, le plus drôle, au 18e siècle, il y avait un réveil humain.
3: En fait, de ce que j'aurais... Toi, t'es en train de dérouler ton truc.
5: C'est génial.
3: Déjà, tu nous as vendu un selfie au 19e siècle. Et au 18e siècle, quand il jouait à la PS5.
5: Laisse-moi, regarde. Au 18e siècle, il y avait un réveil humain. C'est-à-dire qu'il y avait un gars dans la rue qui me dit, réveillez-vous.
3: Bah, est-ce que c'est pas...
4: Ce qu'on fait, hein.
3: Est-ce que c'est pas notre boulot?
5: Bah ouais, mais lui, il est dans la rue, quoi. Il lançait des cailloux sur les fenêtres. Il disait, bon, c'est l'heure de se réveiller.
4: Avant ou après le popo?
5: Ah bah, je sais pas, moi, attends.
4: Avec les cailloux.
3: Bah, disons que le premier jour, il lançait le caillou, puis au bout de 15 jours, il lançait l'éponge. Elle était aussi dure. Donc... Est-ce que c'est pas comme lancer des cailloux, non pas à la fenêtre, mais à la gueule des gens? C'est pareil. Tu vois, bah ça réveille.
5: Réveillez-vous.
3: À choisir. Hein, bah lancez-moi un pavé, hein, les gars.
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1: En plein festival de Cannes, John Travolta est sur la croisette à Cannes en ce moment. On va avoir des sons là qui vont nous donner envie de danser un peu comme John Travolta dans Pulp Fiction. Ouais, devant la glace, ça va le faire. Ciao, Love Tonight, c'est un grand classique de la dance music, ce sera après Gims. Enjoy dance music. Gims maintenant avec Soleil. Bon réveil, il est 7h.

0: Bon samedi, Fun Radio 7h11.
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0: Avec le tube qui réunit Martin Garrix avec Ed Sheeran, il s'appelle Repeat It. Et c'est maintenant.

0: Snap.
1: 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Bienvenue, il est 7h16. Dua Lipa fait partie de vos stars préférées sur Fun Radio et cette semaine, elle a annoncé la sortie d'un nouvel album live qui s'appellera Dua Lipa Live from Mexico. Album qui a été enregistré lors de ces trois concerts complets, des concerts complets que Dua Lipa avait donné dans l'immense stade de baseball à Mexico, où d'autres immenses stars comme Britney, Madonna, Bruno Mars ou encore Lady Gaga se sont déjà produits. La dernière tournée de Dua Lipa, qui totalise plus de 80 000 dates à travers le monde, aura aussi un film qui lui sera diffusé le 21 mai à 19h sur sa chaîne YouTube.

0: Voilà pour l'info que je voulais partager qui concerne donc Dua Lipa avec cet album live à venir à partir donc du 22 mai. La dance music sur Fun Radio, ça arrive tout de suite. Je vous sers les Offenbach avec For You. Et juste avant, Angèle avec Justice et What You Want. Et c'est maintenant sur Fun Radio.
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0: À 7h35, je vous souhaite un bon week-end. Week-end de 4 jours qui a peut-être commencé jeudi, vous concerne, mais au boulot ce matin. Bah, bon courage avec la dance music de Fun Radio et les meilleurs DJ. Afrojack, c'est sa collab, nouvelle collab avec David Guetta et la boîte Sia. Le tube s'appelle Awake Tonight. On aura aussi Purple Disco Machine avant 8h. Sur Fun Radio.
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0: Merci de choisir Fun Radio. Le DJ Epsilon vient de sortir un nouveau son qui s'appelle Isabelle. Et que je vais vous faire découvrir avant 8h. Wake up. Un grand classique aussi de la dance music, Purple, Disco Machine, on va écouter In The Dark. Et puis vous le savez, c'est Bruno qui vous réveille tous les matins. Toute la semaine à 7h50, on joue avec Bruno au jeu des 5000. 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Et chaque week-end, on réécoute, là maintenant, un des meilleurs moments de la semaine, comme avec le Tribunaz de Karina.
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2: On ouvre les portes du Tribunaz de Karina. Comme chaque matin, Karina nous fait jouer avec des faits divers, des décisions de justice. Ça s'est passé à travers le monde.
3: Et ça s'est passé au tribunal de Lons-le-Saunier. Pour commencer, c'est une femme qui a décidé de trouver une solution un petit peu radicale pour se débarrasser de son colocataire avec qui elle ne s'entendait plus. L'histoire a fini au tribunal, mais qu'a-t-elle fait, cette bonne dame, selon vous, Bruno?
2: Elle a mis des bêtes dans sa chambre.
3: Non, pas des bêtes.
2: Genre des cafards ou un serpent ou des araignées.
3: Non, pas du tout. Soane.
4: Est-ce qu'elle a mis une odeur quelque part? Elle a pourri en mettant quelque chose, non?
3: Non, mais c'est malin. Mais je prends note de toutes vos techniques parce que j'aime beaucoup. Pino?
5: Je crois que je l'ai lu. Elle a pas foutu du cannabis ou quoi dans son sac ou un truc comme ça?
3: Alors, son coloc avait du cannabis dans son sac. Oh, elle a tout simplement décroché son petit téléphone.
2: Elle a
3: dit mon colocataire fume du cannabis et il en a vraiment beaucoup. Et donc, la police est arrivée et il l'a embarqué hein, parce que bon, le mec était récidiviste. En plus, pas de bol pour lui.
4: Oh, non.
3: Et du coup, il a fini en tôle.
2: Il a fait fureur en 44 ans.
3: Ouais, tu m'étonnes.
5: Ça, c'est clair.
3: Allez, une autre petite histoire qui m'a bien fait rire. C'est une dame qui est très gentille. Elle a recueilli un chat qui était errant dans la rue. Mais elle a malgré tout fini au tribunal. Pourquoi, à votre avis? Est-ce que vous avez une petite idée de pourquoi cette dame qui avait recueilli ce chat a été condamnée?
2: Elle l'a fait plus que le recueillir, elle l'a volé en fait.
3: Eh bien, c'est ce dont elle est accusée. Parce que, en fait, le chat n'était pas abandonné, c'est juste, il menait sa vie de chat. Oh, il avait deux foyers. C'était un chat qui avait une double vie, sauf que elle s'en occupait comme si c'était le sien. Et les propriétaires m'ont dit, elle nous a volé notre chat et tout ça. Et du coup, j'ai fait des recherches. Et c'est vrai que quand vous trouvez un chat errant dans la rue, eh bien, il faut aller le déclarer, ce chat, pour être sûr qu'il n'a pas de propriétaire, quoi.
4: Okay.
3: C'est marrant quand même. Eh, c'est bon à savoir.
4: Ouais, c'est vrai.
5: Le chat qui a une double vie, il trompait sa femme. Et
3: Est-ce que vous connaissez cette trend TikTok qui a mené ce conducteur au tribunal? C'est une trend TikTok qui se fait en voiture, qui est extrêmement dangereuse, mais je voulais vous en parler ce matin pour savoir si vous connaissiez.
5: On fait une choré au volant?
3: C'est pas une choré au volant.
4: On conduit avec les pieds?
3: On ne conduit pas avec les pieds, Soane. Bruno?
2: On cuisine au volant?
3: Non, alors la trend...
2: bonjour, alors je vais vous faire une escarlope milanaise.
3: Une fondue bourguignonne, très dangereux. Surtout si vous conduisez en short. Non, pas du tout. En fait, il s'agit de traverser un rond-point. Tu sais, les ronds-points avec les terre-pleins en herbe. Et bien en fait, il faut les traverser tout droit.
4: Ah là là là
3: en conduisant, sauf que du coup il y a une personne du côté de Lyon qui l'a fait, sauf qu'elle n'avait pas vu qu'il y avait les policiers à une sortie de rond-point. Donc les policiers ils l'ont regardé, ils ont dit, vas-y, qu'on traverse le rond-point, tu vas voir. Et il a été arrêté. Et deux fautes, donc conduite avec le téléphone à la main et en plus tu traverses le rond-point. Et du coup il n'a plus de permis.
2: Moi je l'avais fait, c'est une fois, je vous avais raconté que j'étais beaucoup plus jeune sur le rond-point avant l'île d'Oléron.
3: Ouais.
2: En Charente-Maritime, il y avait eu un contrôle d'alcoolémie au rond-point. J'étais avec mes potes et on avait un peu picolé, c'est pas bien. Mais et je souffle dans le ballon et je suis pas positif. Et je suis tellement ému qu'arrivé sur le rond-point, plutôt que de faire le tour du rond-point, j'ai fait un tout droit et j'ai traversé le terre-plein, mais devant les flics qui m'ont pas vu parce qu'ils regardaient de l'autre côté pour arrêter les voitures.
5: Possible, là,
2: rien du tout.
3: Ouais, lanceur de trend.
2: De lanceur de trend.
3: Mais faites pas ça, hein, c'est complètement débile. Gow
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1: Comme pour la montée des marches à Cannes, attention, pluie de stars là dans un instant sur Fun Radio, ça va flasher dans tous les sens dans le prochain quart d'heure. Je vous annonce Sean Paul, je vous annonce Afrojack, les Daft Punk, on écoutera Instant Crush. Et pour démarrer cette nouvelle heure, voici Baby Rexha. Bon samedi 16 mai, il est 8h01.

0: 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Et la dance music avant Afrojack. C'est Just a Jack Style.
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8h18, c'est Fun Radio, bonjour. Jeudi, Didier Deschamps nous a dévoilé la liste des Bleus sélectionnés pour la Coupe du Monde. Une Coupe du Monde qui va démarrer dans un mois à peine. Et le même jour, on a également appris que pour la finale de cette Coupe du Monde qui aura lieu à New York le 19 juillet, il y a un énorme show qui aura lieu, qui se prépare à la mi-temps. Un show inspiré de celui qu'on connaît pour le Super Bowl américain. Et c'est Chris Martin du groupe Coldplay qui en sera le directeur artistique. C'est lui qui l'a annoncé cette semaine pour cet événement historique, avec la présence sur scène du groupe de K-pop BTS, mais aussi de Shakira, qui a signé l'hymne officiel de cette Coupe du Monde qui s'appelle Die Die. Présent aussi donc pour assurer le show.

Le Mondial 2026 qui est aussi le premier à compter 48 équipes se déroule donc à partir du 11 juin aux États-Unis, au Canada et au Mexique. Et pour le premier match des Bleus, rendez-vous dans un mois jour pour jour. Ce sera le 16 juin, ce sera face au Sénégal. Allez les Bleus et allez la dance music pour démarrer ce samedi. Ce samedi 16 mai avec dans le prochain quart d'heure Avicii, Wake Me Up, Blaster Jacks avec Rihanna, on écoutera une Faithful et tout de suite voici Love and Back avec Miles Away sur Fun Radio.

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0: Bienvenue sur Fun Radio. La radio qui la semaine prochaine va vous envoyer voir David Guetta au Stade de France grâce au double fun de David Guetta. On va aussi l'écouter avec Jennifer Lopez. Et sans attendre, Gillo, David Guetta là tout de suite, Save Me Tonight, c'est sur Fun Radio et le nouveau Lost Frequencies. Bon week-end.
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0: Les meilleurs DJ sont sur Fun Radio, Calvin Harris, Miracle, ce sera avant 9h. Il y aura aussi le nouveau Lost Frequencies et les meilleurs moments de Bruno avant de retrouver l'équipe. Lundi en direct à partir de 6h, ça passe par ce rendez-vous du mercredi.
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2: Comme chaque mercredi, Karina nous fait jouer avec des enfants qu'elle a trouvés sur le net ou à la télé qui l'ont fait marrer.
3: Et je suis tombée sur une fille qui note toutes les punchlines que sa mère lui sort à elle et sa sœur. Et je peux te dire que les punchlines de Daron, c'est pire que Booba un jour où il croise Gims. Première punchline.
4: Elle nous a toujours soutenus, comme vous pouvez le voir avec cette phrase. Ne fais pas ce que je suis en train de faire. Moi, je le fais car je suis une femme très intelligente.

0: compte. Mais toi qui es un peu conne, là je n'ai aucune idée du contexte.
1: Est-ce qu'on a besoin du contexte? Est-ce que vous voulez une autre punchline?
2: S'il te plaît.
1: Deuxième punchline.
0: Et maman, c'est bien aussi pour donner des conseils. Ma sœur, comment tu ferais pour nettoyer sur un t-shirt une tache d'alcool à la fraise? Et ma mère de répondre, bah je le donnerais à laver à ma mère, mais elle est morte, donc bon.
1: Voilà, donc Daron, zéro filtre. Mettez quelques filtres quand même.
3: Mais c'est un échange entre toi et tes filles ou pas?
1: Bientôt, j'espère. Bon, c'est un fait, hein, on le sait, les enfants adorent les animaux, tous les animaux, même les taupes, même les bébés taupes. Il y a juste un petit problème avec la taupe.
4: Mais Colline, t'as quoi dans tes mains? Mais c'est une taupe, mais elle est morte. Mais qu'est-ce que tu fais? Pose-moi ça par terre, c'est dégueulasse.
1: Ouais, René, la taupe, elle a pris un coup, quoi.
3: C'est très, très doux, une taupe.
1: Ah oui, ça a l'air, ouais.
3: C'est très soyeux, le poil de taupe. C'est bourré de puces, mais c'est
1: ils font des manteaux?
3: Je sais pas.
1: D'accord, je me renseignerai. Écoute, j'irai chercher
3: tout ça. Pour des taupes modèles, sans doute.
1: Excellent.
5: J'allais la faire. Incroyable. Le niveau est dingue, ici. Hein.
1: Moi, j'ai trouvé...
3: C'est pas le mot que j'emploie, vraiment.
1: Non, c'est affligeant. J'ai trouvé une jeune fille qui a trouvé le meilleur argument pour montrer ce que c'est qu'une relation avec sa sœur. Et en vrai, c'est bizarre, mais j'ai trouvé ça très, très beau.
6: Moi, j'ai un truc à dire. Vous savez ce que c'est l'avantage d'avoir une sœur? C'est que je peux l'emmerder jusqu'à l'os. Qu'est-ce qu'elle va faire de toute façon? Me ghoster? Tu peux pas, ma belle. T'es coincée avec moi. Je vais continuer à piquer tes habits et à manger les trucs que t'avais achetés. Moi, j'ai pas d'amis, mais j'ai ma sœur. Parce qu'elle a pas le choix.
1: C'est beau, j'ai pas d'amis, mais j'ai ma sœur. Ouais. Parce qu'elle a pas le choix. Ouais, mais au moins, je l'ai. Et ça, c'est important. Un petit message d'amour dans Les enfants sont formidables, c'est important. Est-ce que vous voulez savoir à quoi on sent qu'on est dépassé avec le monde de nos enfants?
2: Oui.
1: Eh ben, c'est quand on a ce genre de conversation dans la voiture.
7: J'ai monté mon Franck à 750 TR sur Ballstar.
8: Franck, c'est un prénom?
7: C'est le prénom d'un brawler, maman.
8: Bah, j'ai l'impression que je peux pas te poser une question. Si je comprends pas tout de suite, tu vas me mettre un pain.
7: Tout le monde sait ce que c'est un Franck?
8: Non. Je pense pas que tout le monde sache ce que c'est un Franck. Moi, pour moi, Franck, c'est tout de suite Franck Lambert dans Notre Belle Famille.
1: Voilà, et si vous savez qui est Franck Lambert, eh ben, venez dans ma team, parce que moi je le connais par cœur, Franck Lambert.
2: Moi je l'ai pas du tout.
1: Avec sa femme Suzanne.
3: Ça tellement avec les enfants. Quand t'as des enfants, tu verras, ça va être plus tard.
1: Ah bah ouais.
3: Si, évidemment, tu vas avoir des enfants, mais quand ils ont 11, 12 ans, t'as ça, bah tu sais pas.
5: Non, je sais pas, non, ouais, ok. Je suis vieux, d'accord.
3: Et après, tu finis en disant, mais moi j'ai eu mon bac. Alors, pas moi, parce que pour le coup, je ne l'ai pas eu, mais je sais qu'il y a beaucoup de parents qui le font, du coup.
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1: Bon samedi 16 mai, bienvenue sur Fun Radio. Dans un mois, jour pour jour, les Bleus feront leur entrée dans la Coupe du Monde en affrontant le Sénégal. Allez les Bleus, allez la dance music. Comme Didier Deschamps, j'ai fait ma sélection pour cette nouvelle heure. J'appelle Sound of Legend pour démarrer avec San Francisco. On écoutera aussi les Global DJs et Dioro. Il est 9h01, bienvenue.

Moi, ce que j'aime avec la puissance d'un classique de la dance music, c'est que dès que j'appuie sur le bouton, ça fait tout de suite un effet. On se dit, ah ouais, c'est bon ça. Ça, c'est quoi? Ça, c'est Dioro, le DJ Dioro. Et les classiques ont leur émission. C'est chaque week-end. L'émission s'appelle Fun Radio Anthologie. Rendez-vous avec les grands classiques pendant 2 heures tout à l'heure, 18h-20h. Et Dioro, maintenant, Fun Radio.

c'est le week-end. Et vous écoutez Fun Radio, bienvenue. Il est 9h17. Et ça y est, enfin. Oh là là, il aura fallu attendre 12 ans quand même. 12 ans, ça peut être long. Bah 12 ans, voilà. C'est le temps qu'il aura fallu attendre pour avoir la sortie officielle d'un duo. Une collab qu'on attendait donc depuis tant d'années. Martin Garrix. Le DJ Martin Garrix, c'est lui. En collab avec un de ses potes, c'est un de ses meilleurs potes.

maintenant. La première fois, en fait, Martin Garrix, quand il l'a joué, bah, on était en 2014. Il l'avait joué sur la main stage de l'Ultra Miami. Et pendant 12 ans, bah, ils en ont reparlé, ils l'ont mis de côté. Et puis, ils se sont dit, tiens, on va quand même faire une version finale. Dont ils se sont d'ailleurs amusés cette semaine sur les réseaux sociaux. Martin Garrix et Ed Sheeran, j'adore les voir ensemble. On a l'impression que c'est deux potes qu'on a envie d'inviter pour prendre l'apéro. Leur titre, donc Repeat It, ça donne ça.

0: Alors c'est vrai, il aura fallu être patient, mais le résultat est là. Très bon, ça va très vite devenir un de vos sons préférés. Donc le nouveau Martin Garrix avec Ed Sheeran. Martin Garrix qui sera présent cet été à Tourbourg-Land Belgique sur les deux week-ends du festival. Et la dance music avec ce grand classique de David Guetta et Sia, She Wolf. C'est dans le quart d'heure, juste avant, le DJ UGL avec Oui. C'est sur Fun Radio, Dance Music.
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0: David Guetta. Et la voix de Sia She-Wolf sur Fun Radio. Wake up. David Guetta qui dans quelques semaines va donner ses concerts au Stade de France dont il était venu ici nous parler à Fun Radio au mois de septembre avec Bruno.
1: Rendez-vous au Stade de France, moi je sais que ça va être la plus belle soirée de ma vie, en tout cas à moi. Et puis j'espère que ça sera une des plus belles soirées de la vie de tous ceux qui viendront. Je vais en tout cas tout faire pour.
0: Et nous ce qu'on va faire, c'est qu'à partir de lundi, grâce au double fun de David Guetta, on va vous inviter au concert de David Guetta au Stade de France. Faut rester branché. Restez branchés sur Fun Radio et puis découvrir aussi avec moi là dans le prochain quart d'heure l'hymne officiel de la Coupe du Monde. C'est le son de Shakira qui s'appelle Die Die.

0: 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Angèle aussi avec Justice et l'Offenbach. 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

0: du monde dans lequel elle cite plusieurs joueurs, dont Mbappé, juste après Messi. Et si je vous fais écouter quand elle cite Mbappé juste après Messi. Bienvenue sur Fun. Wake up. Et allez les Bleus qui font leur entrée dans la Coupe du Monde dans un mois pile. Le retour de Bruno, lui, ce sera lundi à partir de 6h et chaque week-end, ce sont les meilleurs moments. Avant d'écouter le DJ Kungs avec Getaway, les meilleurs moments qui passent par ce coup de gueule de Pino. Bien poussé le coup de gueule.
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3: Ah bah, je passe complètement pour.
2: Je voulais que t'en parles à l'antenne. Après, on a vécu tous ce genre de truc.
3: Alors hier je vais pour faire pipi et donc je vais aux toilettes et dès le couloir je sens une ambiance malsaine. On peut dire autre chose.
2: Ouais. Ouais, on ne rentre pas dans les détails de
3: voilà,
2: quelqu'un.
3: Y a la fumée blanche pour le pape, et la ouais, fumée verte. Voilà. Bah, donc.
2: Et donc. Ah mousse caca. Oh merde, j'ai fait une vanne. Religion, elle est bim. Hey, ouais. Salut, t'es quoi? Ouais, islam gauchiste.
3: Donc les toilettes sont malheureusement condamnées pour faire pipi debout. Donc je vais aux toilettes, lieu du drame. Et donc je fais pipi, je rouvre la porte. Et là je tombe nez à nez avec une personne. Et qu'est-ce qu'elle s'est dit cette personne?
4: Que c'est toi
3: elle
4: qui
3: dit que
4: défoncé.
3: Le responsable du crime est moi. Alors que je suis totalement innocent. Voilà. Et donc cette personne désormais, à chaque fois qu'elle va me croiser, elle va me dire ah, c'est lui. Le Xavier Dupont de Ligonnès du Popo. Voilà.
4: Et t'as dit, non, mais c'est pas moi.
3: Mais non, j'ai rien dit. Mais non, parce que c'est pire.
2: Non, parce que Xavier Dupont de Ligonnès, il est parti sans laisser de traces. Vraiment. Donc, rien à voir.
3: Non, mais c'est injuste la vie parfois.
2: Oui,
3: parce que.
2: Il y a des choses qui sont beaucoup plus injustes. Tu vois ce que je veux dire?
4: Oui, par exemple, l'inégalité salariale.
2: Quand t'as 8 ans et t'as une maladie grave, tu vois, ça, c'est injuste.
4: Ouais.
2: Voilà.
3: Qu'est-ce que vous êtes, mes premiers Doug?
2: Voilà.
4: Super.
2: Habiter en Ukraine, se faire attaquer par les Russes alors que tu es chez toi, ça c'est injuste, tu vois?
3: Ouais.
2: Et faire une croisière sur un bateau et tomber malade alors que t'as rien demandé, ça c'est injuste. Donc ton popo et ton truc, ta vie, la auto-centrée de moi je, à un moment tu me fatigues.
3: Merci Bruno de me ramener à une certaine réalité.
2: Voilà.
4: C'est important.
3: Mais enfin bon, en attendant.
2: Ouais, c'est pour un con.

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1: Allez, on y va, 10h du matin sur Fun Radio. C'est parti pour les Daddy Fun, le WhatsApp pour passer vos messages 06 43 07 12 89. J'ai une nouvelle de ouf aussi à vous annoncer concernant David Guetta. Restez par là, on en parle juste avant le nouveau Tame Impala. Et là, c'est Afrojack sur Fun Radio.

Qu'est-ce que c'est bien ça? Le nouveau Tame Impala ce matin sur Fun Radio à 10h11. Soyez tous les bienvenus. Et puis les amis, écoutez bien cette nouvelle de fou pour tous les fans de David Guetta. Il va falloir être là la semaine prochaine sur Fun Radio puisqu'on va vous offrir, écoutez bien, c'est fou, les ultimes places pour les concerts archi complets de David Guetta au Stade de France dans moins d'un mois. Le double fun qui va faire son retour. David Guetta, on l'écoute après Bennett sur Fun Radio.

0: en tout.
1: C'est cool ça, hein. Le nouveau Fischer à l'instant sur Fun Radio, la première radio dance, c'est Théo, soyez tous les bienvenus.
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1: Et bienvenue à tous ceux connectés aussi sur le WhatsApp de Fun Radio, 06 43 07 12 89. On fait de la radio ensemble comme chaque week-end jusqu'à 14h, c'est les Dédi Fun. Il y a Delphine, Tom, Chloé, Juliette, Arnaud connectés. Il y a Julie à Nantes qui me dit journée chargée, je veux pas emmener les enfants au sport là ce matin. Et puis Steph Hardricourt qui dans les Yvelines qui me dit qu'il est sur la route direction la Normandie pour cette fin de week-end. C'est quoi vous le programme de la journée samedi 16 mai avec Fun Radio, 06 43 07 12 89. On fait de la radio ensemble et puis Bébé Rexa pour la dance music. Et Petit Biscuit avec Sunset Lover en classique Fun Radio.
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0: a déjà quasiment 10 ans ce morceau. C'était en 2017. Petit biscuit, Sunset Lover, c'est ça les classiques Fun Radio.
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0: Et qu'est-ce qu'il est bien aussi ce rendez-vous tous les week-ends, 10h, 14h, vous passez vos messages en direct sur Fun Radio. Le WhatsApp là pour passer vos messages, c'est le 06 43 07 12 89. Il y a Steven qui me dit: je suis sur la route de Manchester en vous écoutant. Estelle, concert de Taïk ce soir à Boulogne, trop pressé de voir ce que ça donne en live. Ouah, trop bien ça, avec le nouvel album qui est sorti vendredi. Marie au boulot ce matin avec Fun Radio dans la boutique. Ouais, courage à tous ceux qui bossent aujourd'hui. Bon week-end aussi à tous les concernés. Plus de 40 minutes de dance music en non-stop avec Blaster Jax là pour la suite. Et puis alors, le nouveau David Guetta qui est tellement bien, c'est ce matin sur Fun Radio, la première radio dance.
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samedi matin avec Fun Radio, avec plus de 40 minutes de dance music en non-stop et avec vos messages sur le WhatsApp 06 43 07 12 89. Message d'Ethan, c'était quoi ce morceau trop bien? Et bah c'était le nouveau David Guetta avec Milky. Je suis archi fan moi aussi. Avant 11h, John Smith en nouveauté là aussi, puis après c'est juste après DC's et Théodora. Mais

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1: Sur Fun Radio, Youst arrive dans les plus de 40 minutes de Dance Music en non-stop. Vos messages aussi sur le WhatsApp, c'est les Daddy Fun 06 43 07 12 89. Vous choisissez la musique comme Marjorie par exemple qui veut écouter Jennifer Lopez. Et bah la voici maintenant sur Fun Radio avec David Guetta, c'est Save Me Tonight.

sur Fun Radio. Message de Monica sur le WhatsApp. Je voulais juste vous dire que le concert de Jul hier soir était juste parfait et inoubliable. Ma fille a perdu sa voix. Ouais, j'ai vu 2-3 vidéos, ça avait l'air trop bien. Le WhatsApp 06 43 07 12 89. Vos messages qui continuent d'arriver pendant qu'on écoute Henri PFR sur Fun Radio.

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0: C'était où? On fait de la radio ensemble. Bienvenue sur Fun Radio.
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0: Je vois tous vos messages qui arrivent là ce matin sur le WhatsApp 06 43 07 12 89. Salut à Marvin, à Margot, à Vincent, Steven, merci Fun Radio pour le bon son de toute la journée. Dédicace à ma chérie Pauline qui conduit à côté de moi. Thomas, joyeux anniversaire à mon frère, 18 ans aujourd'hui. Louise, merci Fun Radio. J'ai gagné des places sur Fun cette semaine pour aller voir Calvin Harris à Tomorrowland. Je suis trop contente. Ouais, c'est Fun Radio qui vous offre les meilleurs concerts, les meilleurs festivals. Calvin Harris, on va se mettre dans l'ambiance avec un de ses classiques après Sound of Legend. Le nouveau que vous découvrez ce matin sur Fun Radio, c'est San Francisco.
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0: Qu'est-ce qu'on est bien là ce matin sur Fun Radio, la première radio dance.
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0: Et j'adore ce rendez-vous tous les week-ends, 10h-14h. Vous passez vos messages en direct sur Fun Radio. Le WhatsApp, c'est le 06 43 07 12 89. Il y a plein de monde de connectés ce matin. Il y a Sarah, il y a Antoine, Tanguy, Dédi Fun à Elisa, Amandine et Julien. Céline, dédicace à mon mari là pour nos 2 ans de mariage. Charlène qui me dit Dédi Fun pour Aurélie qui attaque le gros ménage. Et Benoît qui me dit on s'est ambiancé sur le nouveau UGL hier soir en club. Possible de le passer ce matin. On va carrément l'écouter là maintenant dans les plus de 40 minutes de Dance Music en non-stop, UGL avec Jamaïcaine. Et le dernier Lost Frequencies sur Fun Radio.
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Météo sur Fun Radio. Plus de 40 minutes de dance music en non-stop en ce moment. Et puis ce soir, le plus grand club de France qui sera de retour. À partir de 20h, c'est Party Fun. Écoutez bien, avec John Summit, WNW, Showtech, les plus grands DJ toute la soirée, toute la nuit. Et ce matin, avant tout ça, la suite, c'est Lost Frequencies après Stromae sur Fun Radio, la première radio dance.

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1: Sur Fun Radio, je vous passe plus de 40 minutes de dance music en non-stop. Jusqu'à 14h, c'est les Daddy Fun avec vos messages en direct. Le WhatsApp 06 43 07 12 89. Et puis là, je suis trop content. Upsilon qui est de retour, mais alors vraiment en force avec un tout nouveau son. DJ Fun Radio, Upsilon après Angèle et Justice.

Bah, je crois que ça vous a plu, hein. Vous êtes nombreux là sur le WhatsApp à me demander le nom de ce morceau. C'est le nouveau Epsilon Isabelle sur Fun Radio. Vos messages, le WhatsApp 06 43 07 12 89 et les plus de 40 minutes de Dance Music en non-stop avec Al Anderson après les Trinix sur Fun Radio.

0: Sur Fun Radio, c'est plus de 40 minutes de dance music en non-stop.
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0: Et profitez-en chaque week-end, hein, 10h, 14h, vous faites de la radio avec moi. On passe vos messages en direct sur Fun Radio. Le WhatsApp, c'est le 06 43 07 12 89. Il y a énormément de messages. Salut à Thomas et Anso qui viennent de se réveiller. Ouais, ça profite du week-end, vous avez bien raison. Raph, salut Fun, vous êtes les meilleurs, changez pas. Faustine, plein de bisous à mon mari et mon fils en voiture, tous les trois en écoutant Fun, soyez les bienvenus. Yann, je sors d'un cours de maths et mon cerveau va exploser, je suis nul dans cette matière. Alors franchement, compte pas sur moi pour t'aider, mon pote. Et puis Martin qui me dit salut Théo, est-ce que tu peux passer le jet lag de Louisa? Je pense qu'on tient le son de l'été. Alors oui, on va l'écouter sur Fun Radio. Et je vous prépare aussi le tout nouveau Martin Garrix avec Ed Sheeran. Écoutez bien, ça vient juste de sortir, écoutez ça. Vous le découvrez sur Fun Radio après Afrojack.
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0: C'est la première fois que je vous le passe ce week-end sur Fun Radio. C'est le tout nouveau Ed Sheeran avec Martin Garrix.
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0: Ouais, c'était où sur Fun Radio? On fait de la radio ensemble. Hein. 06 43 07 12 89. Les Dédi Fun jusqu'à 14h. Salut à Marine qui me dit bravo aux footballeurs de Luc, aux footballeurs de Luquet qui ont brillamment gagné leur finale 5-2. Juliette à Suresnes, dédicace au meilleur des amoureux qui m'a préparé le petit déj joli ce matin. Et Manon à Bar-le-Duc. On a fait la fête hier soir. On vient juste de se lever. Merci Fun pour la motive. Il y a clairement de quoi s'ambiancer ici là sur Fun Radio avec Blaster Jax. Plus de 40 minutes de dance music on non-stop, Blaster Jax et Afrojack avant 13h sur Fun Radio.
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0: Il est 13h, bienvenue sur Fun Radio.
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0: Et salut à Laura connectée sur le WhatsApp qui me dit dédie Fun à mon fils Noé pour mon petit héros qui écoute actuellement Fun Radio avec moi. Je t'aime mon chéri, ça c'est trop chou. Vos messages, le WhatsApp 06 43 07 12 89 et les plus de 40 minutes de dance music en non-stop avec Regard après Offenbach.

Le week-end, forcément, avec Fun Radio et avec plus de 40 minutes de dance music en non-stop. Il y a Sarah qui rentre de VJF branchée sur Fun Radio cet après-midi. Il y a Lina connectée. Salut Fun Radio, vous êtes les meilleurs. Envoyez vos messages, tiens, vous aussi le WhatsApp 06 43 07 12 89 et Calvin Harris sur Fun Radio. Juste avant, voici Jungle-y.

0: Comment c'est bien ça? Le tout nouveau Calvin Harris sur Fun Radio, soyez tous les bienvenus.
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0: Et bienvenue aussi à tous ceux qui sont connectés cet après-midi sur le WhatsApp de Fun Radio. Un seul numéro, le 06 43 07 12 89. Salut à Noélia, Franck, à Anna. Il y a Eric à Toulouse qui me dit concert de Big Flo et Oli hier soir, c'était trop bien. Ouais, les frérots, les Toulousains qui ont retourné les Zénith de Toulouse. JM, un gros bisou à la femme de ma vie qui emménage enfin avec moi. Et puis alors Charlène qui me dit, peux-tu envoyer un bon Global DJ? Et ben bah, let's go, c'est parti. Global DJ, on écoute No Good. Ça sera juste après Gims sur Fun Radio.
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0: fois il y a un mois à Fun Radio Ibiza Experience, c'est Timmy Trumpet.
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0: Bon, et puis la message de la plus haute importance que je viens de recevoir sur le WhatsApp de Fun Radio, 06 43 07 12 89. Il y a Margot qui me dit comment ça on peut remporter des places pour David Guetta en écoutant Fun Radio. Ça c'est exceptionnel les amis, écoutez bien. David Guetta en concert au Stade de France, ça sera les 11, 12 et 13 juin prochains, dans moins d'un mois. C'est archi complet, il n'y a plus aucune place en vente. Les toutes dernières places, elles se gagnent ici sur Fun Radio à partir de la semaine prochaine. Soyez bien au rendez-vous. On parle de David Guetta, on va écouter maintenant avec Jennifer Lopez, Save Me Tonight. Plus de 40 minutes de dance music en non-stop sur Fun Radio, Jennifer Lopez, David Guetta et Sound of Legend.
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1: Bon week-end avec Fun Radio, c'était O. Je vous retrouve tout à l'heure à partir de 18h pour Fun Radio Anthologie. On va se faire plaisir 18h-20h avec les meilleurs classiques de Fun Radio. Avant ça, dès 14h, vous retrouvez le meilleur animateur de la bande FM. J'ai nommé Nayama qui arrive dans les plus de 40 minutes de dance music en non-stop après Another là sur Fun Radio. Bon week-end.

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1: Fun Radio 14h, c'est Nayama, trop content d'attaquer l'après-midi avec vous tous et avec plus de 40 minutes de dance music non-stop en ce moment sur Fun Radio avec le DJ Techno Bennett qui arrive juste après une nouveauté Nika et cette pépite qui va tourner tout l'été. C'est signé Ugel, le Jamaican Bam Bam sur Fun Radio. Enjoy.

En ce moment sur Fun Radio, c'est plus de 40 minutes de dance music non-stop avec David Guetta à un mois de ses trois stades de France. On commence à se demander qui va ramener en guest surprise. Morten, Hypaton, Sia, Teddy Swims, Jennifer Lopez, il y a tellement de collabs, tout est possible. Et en attendant, Guetta, on l'écoute sur Fun.

0: Et en ce moment, c'est le Festival de Cannes et Angèle a mis tout le monde d'accord avec sa collab de dingue, le dernier banger qu'elle a chanté en live avec Justice et qu'on vous a joué avant tout le monde ici sur Fun Radio. C'est ce qui arrive avec un classique de Stromae sur Fun Radio.
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0: Bon week-end avec Fun Radio. Ah, ça a profité d'une semaine plus courte, encore plus si vous faites le pont là ce week-end. Et ici sur Fun Radio, on vous accompagne en voiture, en balade, au sport avec vos sons préférés. Et là maintenant, je vais redémarrer plus de 40 minutes de dance music non-stop avec ce remix parfait de Tame Impala par Boys Noize. C'est Khaled après You, c'était sur Fun Radio.
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1: Vous écoutez la première radio dance, bienvenue sur Fun Radio, 15h avec en ce moment plus de 40 minutes de dance music non-stop pour profiter du samedi après-midi. Avec le retour du show là le week-end prochain, il faudra être prêt, hein, quasiment 28 degrés, ça va faire du bien. Et en attendant, on profite du week-end avec Rosalía et approche.

tous les week-ends sur Fun Radio. On termine la journée avec Party Fun, l'émission dance de référence qui revient à 20h. Ce soir, je me mets au platine. On va faire la fête tous ensemble. Je vous accompagne avant de bouger en club. Et en attendant, on se met déjà dans le mood avec Blaster Jax.

0: Bon week-end avec Fun Radio. Et ce soir à minuit, on va retrouver un de mes DJ préférés au platine. On est trop content de l'accueillir dans la famille Fun Radio. C'est John Summit qui sera au platine cette nuit. Et en attendant, on l'écoute après Bébé Rexha sur Fun Radio. 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

0: Et ça arrive après Sound of Legend sur Fun Radio.
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Lundi à 6h, retour de Bruno sur Fun Radio avec vos factures qu'on va payer aussi à 9h10. Et tiens, si vous avez raté un moment là pendant votre week-end de 4 jours, on vous a tout mis en podcast sur l'appli Fun Radio. Et avant le retour de l'équipe, on profite du samedi après-midi avec le son de Lost Frequencies qui arrive juste après Gims sur Fun.

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1: Dans moins d'un mois, David Guetta va enchaîner 3 stades de France. Tout le monde attend ça. Ça va être un des shows de l'année. Et surtout, hâte de voir ce qu'il nous a prévu. Peut-être Jennifer Lopez en guest surprise. Ça serait fou. En attendant, on les écoute tous les deux, leur collab maintenant sur Fun Radio. Et juste après, il y a Ed Sheeran qui arrive. Enjoy.

C'est Nayama sur Fun Radio et je viens d'ouvrir mon appli météo. 28 degrés prévu la semaine prochaine. Est-ce que l'été commencerait pas un petit peu en avance? Ça va faire du bien. En tout cas, en attendant, nous on profite à fond avec la dance music en non-stop sur Fun Radio avec le son de Fisher qui arrive juste après Blaster Jax, leur version incroyable de Désenchanté.

0: Ça profite du soleil cet après-midi avec Fun Radio.
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0: Enfin du soleil, pas pour tout le monde, mais plus ou moins. De toute façon, l'été débarque la semaine prochaine, il va faire super beau et chaud. Ça commence à sentir bon l'été, le retour des festivals qui a déjà un petit peu commencé d'ailleurs. Les Star Fun Radio qu'on va retrouver tout l'été, ça, ça va être bien bien cool. Et lui, les festivals, il connaît ça bien, c'est Yamé qui arrive. C'est juste après au Fun Back sur Fun Radio.
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0: Bon week-end avec Fun Radio.
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0: Ici, on s'occupe de la playlist. En ce samedi 16 mai, peut-être en week-end de 4 jours, ça fait grave du bien pour ceux qui sont au taf cet après-midi. Grosse force à vous, on pense à vous. Dans les commerces, dans les urgences, on vous lâche pas avec que des bangers qui arrivent. On va redémarrer plus de 40 minutes de dance music non-stop avec Ugel. Qu'est-ce qui arrive avec Charlotte Cardin sur Fun Radio.
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avant le retour de Bruno sur Fun Radio dès lundi. Vous pouvez réécouter les meilleurs moments en podcast sur l'appli Fun Radio, tout est gratuit. On vous a mis ça sur le site aussi, funradio.fr. Et avant le retour de l'équipe lundi matin, on profite

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1: 17h, bienvenue sur Fun Radio, c'est Nayama. Et en ce moment, c'est plus de 40 minutes de dance music non-stop avec Boris Way, le DJ français qui est de retour avec un nouveau nom de scène. Maintenant, il s'appelle Alak. Nouvel univers inspiré d'Ibiza, il arrive après la collab qui a mis le feu à Cannes cette semaine. Angèle et Justice sur Fun.

Dans les plus de 40 minutes de Dance Music Non-Stop, on écoute le boss français David Guetta qui sera en concert au Stade de France dans moins d'un mois, 11, 12, 13 juin. Il va retourner la capitale avec évidemment plein de surprises, des guests qu'on a hâte de découvrir et peut-être qu'Hype Hatton sera de la partie. On écoute leur collab maintenant sur Fun Radio.

0: Week-end de 4 jours qui continue à la cool, on profite. Si vous avez de la chance d'être sous le soleil, c'est encore mieux. Avant le retour des 25-26 degrés la semaine prochaine, nous on profite à fond avec le dernier Afrojack en collab avec Sia et David Guetta. Ça arrive avec un classique de DJ Antoine aussi sur Fun Radio. Bon week-end tout le monde.
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0: C'est Nayama sur Fun Radio et j'ai un remix de dingue pour vous. Sur Fun Radio, on vous joue les meilleures nouveautés, les meilleurs remix avec le son de Tame Impala remixé par Boys Noize qui arrive. Ça, c'est une vraie pépite. Et on l'écoute après Bébé Rexha sur Fun Radio, la première radio dance.
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Plus de 40 minutes de dance music non-stop en ce moment sur Fun Radio avec le retour de Fun Radio Anthologie à 18h avec Théo qui va vous passer les meilleurs classiques des 20 dernières années. On va se faire 2 heures de pur kiff les copains. Et juste avant ça on écoute Kungs et Stand of Legend, son nouveau son sur Fun.

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2: Est-ce que c'est pas le son parfait pour démarrer cette émission? Mais quel kiff les amis. C'est parti jusqu'à 20h, Fun Radio Anthologie. On se passe que des classiques, on va se faire plaisir avec Britney Spears, avec Moloko et là DJ Snake, bah ouais, Turn Down For What. Vous êtes sur Fun Radio.

C'est comme ça qu'on démarre les samedis soirs sur Fun Radio, 2 heures avec les meilleurs classiques, c'est Fun Radio Anthologie. J'ai une nouvelle, mais alors de fou, pour tous les fans de David Guetta. Franchement, restez par là, on va en parler juste après Love Luxury et le classique de Britney, Toxic, sur Fun Radio.

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0: Genre le classique de David Guetta qui va arriver. Les amis, je vais pas y aller par quatre chemins, c'est juste complètement dingue ce qui se passe à partir de lundi sur Fun Radio. Si vous voulez assister au concert de David Guetta au Stade de France, il va falloir écouter Fun Radio non-stop, le double fun qui va faire son retour. Vous serez là-bas au Stade de France avec 80 000 personnes. David Guetta, on l'écoute là, ici sur Fun Radio. Le morceau c'est Hey Mama. Quel banger ça. David Guetta en classique Pitbull. Et puis ce soir, les plus grands clubs de France qui ouvrent ses portes. Party Fun.
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0: Ça fait pas trop plaisir de se repasser ce genre de classique. Chaim, à l'instant sur Fun Radio.
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0: C'est tous les week-ends, les samedis, les dimanches, 18h-20h, que des classiques pendant 2 heures, c'est Fun Radio Anthologie. Je suis en train de me demander ce que je vais vous passer là avant 19h, je vais me faire plaisir je crois. Ouais, on va se passer un gros classique de Black M. Et ce morceau-là, je crois que je connais encore les paroles par

0: regardé un petit peu pour tout à l'heure. Ouais. Lumide qui arrive juste avant sur Fun Radio pour relancer 40 minutes de dance music en non-stop.
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0: Deux heures avec les meilleurs classiques de Fun Radio, ça s'appelle Fun Radio Anthologie.
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0: C'est comme ça tous les samedis, tous les dimanches, 18h-20h, on se fait plaisir avec que des classiques sur Fun Radio.
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0: Justice qui arrive et puis juste avant, ça va chanter dans toutes les voitures partout en France. C'est parti, voici Kinvé et Prince Charmant sur Fun Radio.

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1: 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Eh ben oui, déjà 19h là sur Fun Radio, soyez tous les bienvenus jusqu'à 20h, c'est Fun Radio Anthologie, on enchaîne que des classiques. Ça fait, je vous le dis franchement, 1500 ans que vous n'avez pas écouté le morceau que je vous prépare. Tal, le temps qu'il faut, restez bien par là, c'est juste après Econ et ce classique de Justice. Intemporel, voici Dance, à l'instant sur Fun Radio.

Je vais vous dire pourquoi j'adore cette émission. Fun Radio Anthologie, tous les samedis, tous les dimanches, 18h-20h, on se passe que des classiques et c'est cool parce qu'on se repasse des morceaux qu'on n'a pas forcément l'habitude de vous passer en journée sur Fun Radio. Genre celui-ci, qu'est-ce qu'il est bien, Tal, le temps qu'il faut. Après Akon, c'est parti right now sur Fun Radio.

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0: Ça faisait tellement longtemps que je n'avais pas écouté ce morceau. Ça fait trop plaisir. C'est Tal sur Fun Radio.
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0: Ouais, début de soirée avec Fun Radio, c'était Théo. Soyez tous les bienvenus en direct avec vous tous partout en France. À partir de 20h, on va démarrer Party Fun avec Nayama au platine de Fun Radio, le plus grand club de France. Mais avant ça, bien évidemment, ça continue. Fun Radio Anthologie avec les meilleurs classiques. Cobra Starships, là, ce soir dans la playlist de Fun Radio. Et ce morceau, je pense que vous connaissez les paroles par cœur. Colonel Riel. Ça arrive ce soir dans Fun Radio Anthologie.
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0: sur Fun Radio. C'est parti pour plus de 40 minutes de dance music en non-stop.
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0: Avec que des classiques, les amis, que des sons qui ont été numéro 1 sur Fun Radio il y a quelques années. Je vous ai prévu Tayo Cruz et Kylie Minogue ailleurs. Ça, c'était très très bien. Benny Benassi aussi. Et Tiesto, tout ça avant 20h sur Fun Radio, la première radio dance. Belle soirée, bon début de samedi soir.
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0: Laurence, avant de bouger en club ce soir, on vous accompagne. Peut-être que vous allez au resto, dans la voiture, on s'occupe de la playlist. Avec le son de Eric Prydz qui arrive, Classic Fun Radio, après Bébé Rexha et le tout dernier son de Bormin aussi. Bienvenue dans Party Fun sur Fun Radio.
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0: Depuis 20h, Party Fun, du mix en non-stop jusqu'à 3h du mat avec les meilleurs sons du moment en version spéciale. Ici, vous écoutez des remixes que vous entendrez nulle part ailleurs. Je m'appelle Nayama, je suis au platine jusqu'à minuit avec le son de Major Lazer qui arrive. Il y aura aussi Kungs, David Guetta avec Jennifer Lopez à même pas un mois de ces trois stades de France. Ça s'annonce juste dingue. C'est la suite de Party Fun qui continue sur Fun Radio.
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Fun Radio 21h, bienvenue, je m'appelle Nayama et je suis au platine jusqu'à minuit pour profiter de ce long week-end pour ceux qui font le pont 4 jours off, ça fait grave du bien. Et en ce samedi soir, on sort, on fait la fête avec les meilleurs sons dans Party Fun et on attaque cette nouvelle heure avec Taylor Swift et David Guetta maintenant sur Fun Radio.

0: Jimmy avec les bangers du moment. Je m'occupe de la playlist ce soir. Vous rentrez du resto, vous partez rejoindre des potes dans les bars partout en France. Ou alors ça tape soirée dans le salon avec Fun Radio sur l'enceinte connectée. Et je m'occupe de tout avec Anima qui arrive et Afrojack dans Party Fun sur Fun Radio.
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0: 20h, que du mix, c'est pas terminé. Je m'appelle Nayama, je suis au platine jusqu'à minuit. Après on enchaînera avec les DJ Superstar Fun Radio jusqu'à 3h du mat. Et là on va revenir avec Bob Sinclair, du Galantis en classique aussi. Et le son de Bébé Rexha dans Party Fun sur Fun Radio.
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Déjà un mois pour les 10 ans de Fun Radio Ibiza Experience. C'était tellement dingue avec Bob Sinclair qu'on va écouter, avec Afrojack aussi qui arrive. On va écouter un petit peu tous ceux qui ont fait cette 10e édition, une soirée légendaire. Et juste avant, elle aussi, elle est venue en guest surprise. Et tout ça est à retrouver évidemment en podcast sur l'appli Fun Radio, sur funradio.fr. C'est Bébé Rexha maintenant pour démarrer cette nouvelle heure de mix dans Party Fun sur Fun Radio. On fait la fête tous ensemble ici le samedi soir. Bienvenue tout le monde, c'est Nayama avec vous.

Bonne soirée avec Party Fun, je m'appelle Nayama, je suis au platine depuis 20h et je continue de gérer la playlist là ce soir avec vos sons préférés. J'ai des versions spéciales, des remixes de fou pour vous, des versions que vous entendrez ici sur Fun Radio. Katsa y arrive, Cashmere aussi, le nouveau Alok et la collab entre Guetta et Jennifer Lopez. C'est maintenant dans Party Fun sur Fun Radio, bienvenue tout le monde.

0: Merci pour cette soirée les copains. C'est Nayama, je suis au platine depuis 20h. C'est toujours un plaisir de faire soirée avec vous partout en France. Et je reste au micro pour profiter de la suite. Évidemment, Party Fun qui va continuer toute la nuit. Showtech arrive, WNW et John Summit dans quelques minutes. C'est une exclu à John Summit, sa première. On est trop content de l'accueillir dans la famille Fun Radio. Bon samedi soir, bon week-end et la soirée continue avec Party Fun.
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1: 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Et on continue notre samedi soir avec vous dans Party Fun sur Fun Radio. Comme tous les samedis, 20h, 3h du mat, ça mixe en non-stop. Je me suis régalé avec vous là pendant 4h. Et on va maintenant laisser la place aux DJ Superstar Fun Radio comme Showtech qui vont débarquer tout à l'heure. Mais pour le moment, on continue la soirée et le week-end avec un de mes DJ producteurs préférés, John Summit, maintenant dans Party Fun.

amis, en amoureux, en Bretagne, dans le sud aussi. Et ce soir, on fait la fête tous ensemble pour profiter du mois de mai comme il faut, avec les meilleurs DJ. Et ce soir, dans Party Fun, gros line-up, Showtech, WNW qui arrive. Et pour le moment, on profite de John Summit au platine de Party Fun sur Fun Radio.

Je suis tellement content de vivre ce set juste incroyable là, de John Summit, un de mes artistes préférés. Il est clairement en train de tout casser. On est trop content de le compter parmi la team des DJ résidents Fun Radio. John Summit au platine de Party Fun en ce moment.

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3: La soirée ne fait que commencer, la famille. Depuis 20h, Party Fun, que du mix en non-stop. Et après John Summit, on laisse la place au duo W&W. C'est eux qui prennent le contrôle maintenant dans Party Fun sur Fun Radio.
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Si fun. Ouais, il y a Showtech qui arrive. Et là, en ce moment, on est en plein dans le set d'un autre duo qu'on adore. C'est WNW dans Party Fun sur Fun Radio.